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1: Gainsbourg war ein Spezialist de l'amour fou. Er war ziemlich hässlich, hatte jedoch immer wunderschöne Freundinnen. Jetzt hören wir April March, Sugar.

Japan hat gesungen L'amour toujours. Ah, immer die Liebe. Caroline Loeb, le téléphone.

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